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1: Bonjour à tous, à la une de l'actualité, 7800 hectares sont partis en fumée depuis le début du mois, c'est plus que pour tout le mois de juillet de l'an dernier. Les pompiers sont mobilisés dans les Pyrénées-Orientales, la Drôme et les Bouches-du-Rhône, entre autres. Dans le Cher, un feu de forêt a atteint les abords d'une usine d'armement classée Seveso, mais tout risque est écarté. Des incendies accentués par les fortes chaleurs, 72 départements sont en vigilance orange pour la canicule aujourd'hui. Il fait chaud donc, c'est encore un casse-tête pour les Français de trouver un moyen de se rafraîchir. Alors faut-il investir dans un climatiseur ou se contenter d'un ventilateur? Élément de réponse, Julie Pierret avec Myline Desbac.
2: Vous êtes plus team ventilo ou team climatisateur?
3: Climatisateur. Bah, c'est plus frais, le ventilo, ça brasse de l'air chaud.
4: Ventilateur. C'est moins polluant et puis il y a moins de produits qu'on respire.
5: C'est partagé. En vérité, tout dépend de la température de votre logement. 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
6: Le vrai déclic, on va dire que c'est à partir de 26 degrés à l'intérieur et surtout la nuit. Dès qu'on passe ce seuil, l'air devient très lourd et le ventilateur ne fait que brasser de l'air chaud. Alors que la clim va changer vraiment le climat de la pièce. Ça va nous baisser la température. En plus de ça, ça filtre la poussière et extrait l'humidité ambiante. Donc si on fait un résumé, le ventilateur brasse de l'air chaud et la clim le transforme.
5: Côté coût, l'écart est net. Un ventilateur consomme très peu, à peine quelques euros d'électricité sur tout l'été. Le climatiseur mobile lui coûte entre 22 et 60 euros à l'usage, auquel s'ajoutent plusieurs centaines d'euros à l'achat, même s'il existe des astuces pour faire baisser la note.
6: Pour ne pas consommer, on va dire trop, il y a une règle d'or, c'est tout simplement de régler la clim sur maximum 5 degrés d'écart avec l'extérieur. C'est aussi l'entretien annuel. Une clim encrassée forcément surconsomme jusqu'à à peu près 30% d'électricité supplémentaire.
5: Des astuces importantes parce que la canicule en tout cas doit durer jusqu'à vendredi au minimum d'après Météo France.
1: Et autre conséquence de la chaleur, les feux d'artifice du 14 juillet sont menacés sur l'ensemble de la France. Plusieurs préfectures comme celle de l'Hérault, de la Gironde, de l'Ain ou du Loir-et-Cher ont interdit les spectacles pyrotechniques. Dans certaines communes, ils seront remplacés par des spectacles de drones. On passe au sport avec du football. Jour de match pour l'équipe de France. Les Bleus affrontent le Maroc ce soir en quart de finale. Aurélien Tchouaméni, touché à une cuisse, ne va pas débuter le match. Désiré Doué devrait commencer sur le côté gauche de l'attaque plutôt que Bradley Barcola. Match à suivre à partir de 22h. Et sur le Tour de France, la victoire est revenue hier à Olaf Koy, à Pau, une arrivée au sprint. Le maillot jaune reste sur les épaules du Norvégien Thorsten Trenne. Du lourd aujourd'hui dans les Pyrénées avec 5

0: écoles au programme et 182 km entre Pau et Gavarnie-Gèdre. Belle journée à tous.
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1: Bonjour à tous, à la une de l'actualité, 7800 hectares sont partis en fumée depuis le début du mois, c'est plus que pour tout le mois de juillet de l'an dernier. Les pompiers sont mobilisés dans les Pyrénées-Orientales, la Drôme et les Bouches-du-Rhône entre autres. Dans le Cher, un feu de forêt a atteint les abords d'une usine d'armement classée Seveso, mais tout risque est écarté. Des incendies accentués par les fortes chaleurs, 72 départements sont en vigilance orange pour la canicule aujourd'hui. Il fait chaud donc, c'est encore un casse-tête pour les Français de trouver un moyen de se rafraîchir. Alors faut-il investir dans un climatiseur ou se contenter d'un ventilateur? Élément de réponse, Julie Pierret avec Myline Desbac.
2: Vous êtes plus team ventilo ou team climatisateur?
3: Climatisateur. Bah, c'est plus frais, le ventilo ça brasse de l'air chaud.
4: Ventilateur. C'est moins polluant et puis il y a moins de produits qu'on respire.
5: C'est partagé. En vérité, tout dépend de la température de votre logement. Clément est patron chez CLP Électricité.
6: Le vrai déclic, on va dire que c'est à partir de 26 degrés à l'intérieur et surtout la nuit. Dès qu'on passe ce seuil, l'air devient très lourd et le ventilateur ne fait que brasser de l'air chaud. Alors que la clim va changer vraiment le climat de la pièce. Ça va nous baisser la température. En plus de ça, ça filtre la poussière et extrait l'humidité ambiante. Donc si on fait un résumé, le ventilateur brasse de l'air chaud et la clim le transforme.
5: Côté coût, l'écart est net. Un ventilateur consomme très peu, à peine quelques euros d'électricité sur tout l'été. Le climatiseur mobile lui coûte entre 22 et 60 euros à l'usage, auquel s'ajoutent plusieurs centaines d'euros à l'achat, même s'il existe des astuces pour faire baisser la note.
6: Pour ne pas consommer, on va dire trop, il y a une règle d'or, c'est tout simplement de régler la clim sur maximum 5 degrés d'écart avec l'extérieur. C'est aussi l'entretien annuel. Une clim encrassé forcément surconsomme jusqu'à à peu près 30% d'électricité supplémentaire.
5: Des astuces importantes parce que la canicule en tout cas doit durer jusqu'à vendredi au minimum d'après Météo France.
1: Et autre conséquence de la chaleur, les feux d'artifice du 14 juillet sont menacés sur l'ensemble de la France. Plusieurs préfectures comme celle de l'Hérault, de la Gironde, de l'Ain ou du Loir-et-Cher ont interdit les spectacles pyrotechniques. Dans certaines communes, ils seront remplacés par des spectacles de drones. On passe au sport avec du football. Jour de match pour l'équipe de France. Les Bleus affrontent le Maroc ce soir en quart de finale. Aurélien Tchouaméni, touché à une cuisse, ne va pas débuter le match. Désiré Doué devrait commencer sur le côté gauche de l'attaque plutôt que Bradley Barcola. Match à suivre à partir de 22h. Et sur le Tour de France, la victoire est revenue hier à Olavkoy, à Pau, une arrivée au sprint. Le maillot jaune reste sur les épaules du Norvégien Thorsten Trenne. Du lourd aujourd'hui dans les Pyrénées avec 5 cols au programme et 182 km entre Pau et Gavarnie-Gèdre. Belle journée à tous.
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0: Les réveils dynamiques avec le Song 2 de Blur. Et merci d'avoir fait le choix d'AG FM en ce jeudi bien en place pour une nouvelle matinale.
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0: Et les infos tout de suite avec Alex Gauthier.
3: Bonjour à tous, le thermomètre va grimper. 67 départements sont placés en vigilance orange à partir de midi. 6 départements rejoignent la liste, dont les Bouches-du-Rhône, le Jura et l'Orne. On devrait atteindre, voire dépasser les 40 degrés en deuxième partie de journée. D'ailleurs, 9 crèmes solaires sur 10 vendues sur Temu, Shein et AliExpress sont dangereuses pour la santé. C'est ce que révèle une étude de Que Choisir Ensemble. Ce matin, ces produits vendus sur des plateformes chinoises contiendraient des produits dangereux, parfois même interdits en France. Certaines crèmes ne protégeraient même pas du soleil. Des feux de forêt encore en France, dans les Pyrénées-Orientales, mais aussi en Auvergne-Rhône-Alpes, dans l'Ain, l'Ardèche, le Rhône et la Savoie, où un pompier de 22 ans est mort, annonce de Laurent Nunez ce matin. En tout, 7 départements du sud de la France, entre la Drôme et les Pyrénées-Orientales, sont en vigilance rouge pour risque très élevé d'incendie. Marine Le Pen sera bien candidate à l'élection présidentielle de 2027, condamnée en appel à 3 ans de prison, dont un an ferme sous bracelet électronique dans l'affaire des assistants parlementaires du Front National. Elle annonce ce pourvoi en cassation. Ce recours suspend l'exécution de sa peine. Marine Le Pen en a parlé aux 20h de TF1 hier soir.
4: Je suis candidate à l'élection présidentielle. Ma conviction a été très rapidement faite, puisque j'avais indiqué, vous le savez, que je ne ferai pas campagne sous bracelet électronique. Mais comme j'ai la possibilité de faire un pourvoi en cassation, ce qui n'était pas obligatoirement le cas des autres hypothèses, et que le pourvoi en cassation suspend les effets de l'arrêt, je ferai donc campagne sans bracelet électronique. Ma peine d'inéligibilité est purgée, alors je veux aller au bout des voies de recours qui me sont offertes pour pouvoir défendre précisément mon innocence dans ce dossier.
3: Voilà Marine Le Pen. Hier soir, la cour d'appel a aussi réduit sa peine d'inéligibilité déjà purgée selon les juges, ce qui lui permet de se présenter au scrutin. Les syndicats de la fonction publique reçus par le ministère des Comptes publics, David Amiel aujourd'hui, une réunion autour des salaires. Les syndicats exigent une augmentation dès cette année. Ils menacent d'une grève fin septembre. Et puis du sport avec du cyclisme, 5e étape du Tour de France cet après-midi au programme 158 km entre Lannemezan et Pau. Une étape plate qui devrait s'ouvrir au sprinter. Départ de la course à 14h05, arrivée prévue entre 17h30 et 17h40. C'est désormais le Norvégien Thorsten Tren qui porte le maillot jaune de leader du classement général. Voilà pour l'essentiel de l'actualité. Bonne journée à tous.
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0: La météo. Et un soleil un peu plus voilé pour ce jeudi dans la Manche. L'ambiance devrait tout de même rester lumineuse. On a ce vent de nord-est qui va se lever en après-midi, soufflant jusqu'à 40 km/h en pointe. Et des températures toujours assez chaudes. En ce moment, on a 17 degrés à Saint-Lô, 18 à Cherbourg, 17 à Avranches, 17 sur Romainville, 19 degrés à Valognes et maximale de 24 à 32 degrés du littoral vers les terres.
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0: Et il est 7h04 sur AG FM. Je vous accompagne en ce début de journée. On a quelques heures à passer ensemble. Et en attendant l'horoscope de ce 9 juillet, on démarre sur une valeur sûre, un classique avec les statu quo. Il y aura aussi Noir Désir juste après. Tiens.

0: Et le morceau qui les a propulsés tout en haut des charts, 189 au sombrero de la mer, c'était Noir Désir. Il est 7h11 sur ADFM, on s'intéresse aux astres et à ce qu'ils nous prédisent en ce jeudi 9 juillet. Et on passage une bonne fête aux Amandines.
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2: Bonjour à tous, l'horoscope de ce jeudi. On débute avec les béliers. Votre nature compréhensive et conciliante vous permet d'avoir des relations très saines avec vos proches. Les taureaux, vous avez trouvé la formule magique pour être heureux. Vous profitez à fond de vos loisirs et de vos proches tout en enchaînant les succès au travail. Gémeaux, que ce soit en couple ou célibataire, l'envie de plaire sera très forte. Vous allez séduire facilement. Les cancers, vous avez tendance à être un peu envahissant, faites-vous plus discret. Les lions, vous allez pouvoir lever le pied aujourd'hui, il n'y aura aucune urgence et aucun imprévu à gérer. Vierge, vous manquez de sommeil, cela vous oblige à puiser dans vos réserves. Les balances, tout se passera sans encombre et vous aurez même droit à une surprise en fin de journée. Les scorpions, vous agissez avec spontanéité et bienveillance, les journées sont très agréables. À vos côtés. Sagittaire, vous êtes très rigoureux dans votre travail, vous ne laissez rien au hasard. Les Capricornes, en ce jeudi, vous serez au bon endroit, au bon moment aujourd'hui. Tout se passera comme sur des roulettes. Verseau, ne vous laissez pas distraire, concentrez-vous sur vos priorités. Et enfin les Poissons, vous êtes en pleine forme. Les Poissons, vous êtes d'une efficacité remarquable dans tous les domaines. Avec tout ça, belle journée, bon jeudi.

0: Allez, c'est top à 7h20. Très bon jeudi sur IDFM et c'est l'heure de notre coup d'humour avec Gilles Détroit ce matin. Une situation que l'on a tous vécue un jour lorsqu'on a besoin de faire appel à l'assistance technique de notre fournisseur d'accès Internet.
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2: Après, je vais me faire un cadeau pour moi. Je suis allé chez Orange, j'ai senti j'étais vert. J'ai pris, vous savez, le tout compris, là, la box, tout compris, télé, téléphone, internet, tout compris. 29,90€ par mois, tout compris. Enfin, tout compris, ça veut dire pour ceux qui ont tout compris. Hein, pour ceux qui n'ont pas tout compris, il y a l'assistance. 34 centimes la minute. Et quand tu reçois ta facture, t'as compris que t'avais rien compris. Parce que plus ça dure au téléphone, plus ils gagnent de pognon. Donc ils sont pas pressés d'expliquer comment ça marche. Alors ça commence, la question déjà, ça commence, c'est payant. La question c'est, qu'est-ce qui se passe? Ben j'en sais rien. Alors quel est votre nom, votre numéro de box? J'ai plus de bagnole donc déjà. Votre numéro de contrat, votre prénom, votre adresse. Et vous pouvez nous l'épeler? C'est toi qui commence à me l'épeler. Parce que l'assistance, le mec qu'on a au téléphone, ils sont pas en France. Hein. Vous savez, ils sont loin. Maroc, Tunisie, île Maurice. On nous dit oui, mais tu comprends, c'est parce que là-bas, la main d'œuvre est moins chère. C'est pas du tout pour ça. En fait, c'est pour pas qu'on leur casse la gueule. Parce qu'après, ça continue le cirque. Le mec, il me fait, vous êtes devant votre écran, là? Non, non, je suis sorti biner les tomates. Mon ordinateur, ma puissance en bits. Ça dépend des jours. Ben si j'ai un gros problème, là, sur l'écran, il y a écrit « Vous avez du courrier ». Eh ben, je sais pas du tout. Faudrait que je demande à la gardienne. Faut que j'aille sur le bureau de la gardienne. Attendez, vous n'avez pas vidé la corbeille. Mais comment il le sait, ça? Faut que j'ouvre la fenêtre. Pour vider la corbeille. Mais qu'est-ce qu'elle va dire, la gardienne? Après, je la referme. Elle saura quand même que c'est moi. Mais le mode d'emploi, je ne l'ai pas eu, il n'est pas dans la boîte. Il est dans l'ordinateur. Et comment je la démonte, la bécane? Avec les outils, il n'y a pas d'outils dans la boîte. Dans l'ordinateur aussi. Vous avez tout mis ensemble. Il y a un menu, eh ben on va bouffer. S'il n'y a pas de menu, c'est qu'il y a un problème de serveur. On va laisser tomber Internet et on va essayer de faire marcher la télé. Non, la télé, elle a marché pendant 20 ans, elle ne marche plus depuis qu'elle est branchée sur la box. Elle est branchée, comment je ne sais pas, un digital optique ou analogique, je ne sais pas. Analogique, c'est derrière. Je savais que j'allais l'avoir dans le cul. Le câble, l'antenne, j'ai les deux. J'ai le câble qui va jusqu'à l'antenne. Non, j'ai pas de satellite, j'ai déjà du mal à payer la bagnole. J'ai pas non plus de bouquet, j'ai un vieux ficus, merde. Un bouquet de quoi? Un bouquet de chêne. Vous me prenez pour un gland? Oui, la télécommande, je l'ai. Je prends la télécommande et je fais AV. AV! AV! J'ai fait deux AV, je peux peut-être faire trois pâtés. Ça marche pas parce que j'ai branché la télé avant le téléphone. Fallait pas. Ah ben, fallait pas, mais qu'est-ce que je fais maintenant? Je débranche le téléphone. Allô? 34 centimes la minute.

0: C'est votre début de journée sur IDFM avec les MGMT. On écoute pour arriver à 7h30. Et comme chaque matin, on prend le temps de s'informer. C'est en compagnie d'Alex Gauthier.
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2: Bonjour à tous. À la une de l'actualité, 7800 hectares sont partis en fumée depuis le début du mois. C'est plus que pour tout le mois de juillet de l'an dernier. Les pompiers sont mobilisés dans les Pyrénées-Orientales, à la Drôme et les Bouches-du-Rhône, entre autres. Dans le Cher, un feu de forêt a atteint les abords d'une usine d'armement classée Seveso, mais tout risque est écarté. Des incendies accentués par les fortes chaleurs, 72 départements sont en vigilance orange pour la canicule aujourd'hui. Et autre conséquence de la chaleur, les feux d'artifice du 14 juillet sont menacés sur l'ensemble de la France. Plusieurs préfectures comme celle de l'Hérault, de la Gironde, de l'Ain ou du Loir-et-Cher ont interdit les spectacles pyrotechniques. Dans certaines communes, ils seront remplacés par des spectacles de drones. Journée chargée demain sur les routes avec les départs en vacances. Bison futé voit noir en Auvergne-Rhône-Alpes et rouge dans le reste du pays. Un drapeau noir étendu au nord-ouest samedi avec la canicule. Il vous est conseillé d'éviter les heures les plus chaudes, prévoir de l'eau et partir tôt. Et en sport, en football, jour de match pour l'équipe de France. Les Bleus affrontent le Maroc ce soir en quart de finale du Mondial. Aurélien Tchouaméni, touché à une cuisse, ne va pas débuter le match. Désiré Doué devrait commencer sur le côté gauche de l'attaque plutôt que Bradley Barcola. Rencontre à suivre à partir de 22h.
0: Et les infos du territoire avec un risque de feu de végétation accru pour ces prochains jours. Et plusieurs facteurs sont en cause. La sécheresse extrême des sols et des températures records créent des conditions explosives. Dans le Cotentin où il n'a pas plu depuis le 11 juin, le vent d'Est va souffler jusqu'à 70 km/h en fin de semaine. Et face à ce danger, les feux d'artifice et les festivités des 13 et 14 juillet sont d'ores et déjà menacés. Des perturbations de circulation hier à Cherbourg, le carrefour très fréquenté entre la rue Bel et la rue Dr Schweitzer au Rouge-Ter est restée bloquée dans le sens descendant une partie de la matinée en cause d'un problème technique qui a nécessité l'intervention des services municipaux. Après de gros ralentissements constatés dans le secteur, un retour à la normale est intervenu à la mi-journée. Colère des ambulances de la Manche. À l'appel de 4 fédérations nationales, ils se sont rendus à Rennes hier pour manifester. Un convoi de 200 véhicules, dont 20 à 25 venus de la Manche, après un regroupement à Avranches, a défilé pour réclamer une meilleure reconnaissance. Face à la flambée des carburants et des conditions de travail de plus en plus précaires, la profession alerte sur la disparition progressive de ce maillage territorial indispensable aux soins. Détention à Barneville-Carteret, une quinzaine de caravanes de gens du voyage se sont installées illégalement sur un terrain de l'agglomération du Cotentin à la sortie du bourg. Face à cette situation, le maire David Le Gouet a déposé plainte ce mercredi à la gendarmerie. L'élu dénonce l'occupation illégale de la parcelle, des problèmes d'insalubrité ainsi que des vols d'eau et d'électricité. Un médiateur s'est également rendu sur place. Et puis du renfort contre les déserts médicaux. En novembre prochain, la Normandie va accueillir pour la première fois 180 médecins juniors pour leur 4e année de médecine générale. Ces étudiants en fin de formation exerceront en autonomie, supervisée 3 ou 4 jours par semaine. Parmi eux, 81 seront déployés dans le Calvados, l'Orne et la Manche, dont 33 dans ce dernier département. L'ARS précise que 88% de ces futurs praticiens seront affectés dans des zones sous-dotées.
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0: Les prévisions pour ce jeudi 9 juillet dans la Manche. Un ciel qui peut être un peu plus voilé aujourd'hui, mais sans grande incidence sur la luminosité. On a aussi ce vent de nord-est un peu plus marqué cet après-midi et qui a l'avantage d'atténuer la montée en température, rendant l'atmosphère un peu plus respirable sur le littoral du nord cotentin, pour des températures minimales entre 15 et 17 degrés, des maximales cet après-midi entre 24 et 34 degrés dans les terres.
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0: 7h41 avec Trust en ce 9 juillet. L'occasion aussi de souhaiter un bon anniversaire à Bernie Bonvoisin. Il a 70 ans aujourd'hui. Et d'autres célébrités sont nées aujourd'hui. L'acteur Tom Hanks, également 70 ans. Amélie Nothomb, 60 ans. William Scheller, 80 ans. Ou encore Pierre Perret, 92 ans. Et puis sur IDFM, on met également à l'honneur aujourd'hui le groupe Simple Minds. Né le 9 juillet 1959 à Glasgow, Jim Kerr, chanteur, compositeur et membre fondateur des Simple Minds, a l'occasion de vous repasser l'un de leurs plus grands tubes. Ce sera Don't You d'ici quelques minutes.
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2: Fidèle à son poste comme toujours, avec nous Alex Gauthier.
3: Bonjour à tous, à la une de l'actualité, 28 degrés à Nîmes, 27 à Perpignan, 23 à Paris ou encore à Lyon. Les températures relevées par Météo France au petit matin, 72 départements sont en vigilance orange pour la canicule aujourd'hui. L'Europe a connu le mois de juin le plus chaud de son histoire. Selon l'Observatoire européen Copernicus, la température moyenne a dépassé de plus de 3 degrés les normes mal de saison. Conséquence de la chaleur, les feux d'artifice du 14 juillet sont menacés sur l'ensemble du pays. Plusieurs préfectures, comme celle de l'Hérault, de la Gironde, de l'Ain ou du Loir-et-Cher, ont interdit les spectacles pyrotechniques. Dans certaines communes, ils seront remplacés par des spectacles de drones. 7800 hectares sont partis en fumée depuis le début du mois. C'est plus que pour tout le mois de juillet l'an dernier. Les pompiers sont mobilisés dans les Pyrénées-Orientales, la Drôme et les Bouches-du-Rhône, entre autres. Dans le Cher, un feu de forêt a atteint les abords d'une usine d'armement classé Céveso, mais tout risque est écarté. Journée chargée demain sur les routes avec les départs en vacances. Bison futé, voie noire en Auvergne-Rhône-Alpes et rouge dans le reste du pays. Un drapeau noir étendu au nord-ouest samedi avec la canicule. Il vous est conseillé d'éviter les heures les plus chaudes, de prévoir de l'eau et de partir tôt. Au Moyen-Orient, le détroit d'Ormuz verrouillé, le trafic maritime est quasiment à l'arrêt selon le média Bloomberg. Après une deuxième journée de frappe entre les États-Unis et l'Iran, Donald Trump menace de faire pire si Téhéran continue cette attaque. Le cessez-le-feu entre les deux pays est terminé, a annoncé cette semaine le président américain. On passe au sport avec du football. La France joue ce soir en quart de finale du Mondial contre le Maroc. Un match des 22h. L'équipe est prête. Didier Deschamps a prévenu ses joueurs. Les Marocains sont très bons. Écoutez le sélectionneur des Bleus.
4: Le profil du Maroc n'est pas celui du Paraguay. Voilà, c'est le Maroc, on les avait rencontrés il y a 4 ans à Doha en demi-finale. Ils ont fait une finale de Coupe d'Afrique. Donc, ils font partie des très, très bonnes équipes avec de très bons joueurs. Ils ne sont pas là par hasard. Donc, après le match, voilà, c'est une opposition avec deux équipes qui aiment bien avoir le ballon, qui aiment bien attaquer, qui aiment bien marquer des buts. Donc, il faudra être très performant parce que cette équipe du Maroc est de très bonne qualité.
3: Voilà, la France contre le Maroc en quart de finale, c'est ce soir à 22h sur M6. Et puis du cyclisme, la 6e étape aujourd'hui sur le Tour de France entre Pau et Gavarnie-Gèdre. 186 km au programme, le Norvégien Thorsten Tren porte toujours le maillot jaune. Belle journée à tous.
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2: Et sous un soleil qui pourrait être un peu plus voilé en ce jeudi dans la Manche, l'ambiance devrait tout de même rester lumineuse. On a aussi ce vent de nord-est qui pourrait se lever en après-midi, soufflant jusqu'à 40 km/h en pointe. Et des températures toujours chaudes avec en ce moment 20 degrés relevés sur Cherbourg et Saint-Lô, 19 à Avranches, 19 à Valognes, 21 sur Romont-Villerogue et maximale entre 24 et 32 degrés du littoral vers les terres cet après-midi.
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0: 30 millions d'albums vendus. Quel Grammy Awards consécutif pour la meilleure performance féminine rock. C'était Pat Benatar à 8h13, toujours dans la matinale. On continuera sur un live avec Billy Joel à retrouver juste après notre agenda.
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0: Et le marché estival d'Urville-Lacville vous accueille tout l'été, c'est jusqu'au 28 août et c'est chaque vendredi de 17h à 20h. Le marché estival organisé par l'association Nature et Caractère sur la place de l'ancien village normand, avec une vingtaine d'exposants qui vous y attendent, des produits locaux et de saison, fruits et légumes, huîtres, crustacés, pains, biscuits, volailles, fromages, vins du terroir et bien d'autres spécialités. Prochain rendez-vous donc demain vendredi 10 juillet. Envie de découvrir le Handisport, l'association Léomar du Cotentin, avec le soutien du comité départemental Handisport de la Manche, organise une journée découverte Handisport vendredi 10 juillet de 10h à 19h30. Et ça se passe au gymnase Picnos, stade de la Saillanderie à Cherbourg en Cotentin. L'événement est entièrement gratuit, ouvert à toutes et tous, que vous soyez en situation de handicap ou valide. Une belle occasion de découvrir différentes disciplines sportives dans une ambiance conviviale. Pour tout renseignement, rendez-vous sur les réseaux sociaux de l'association Léomar du Cotentin. Et puis cet été, installez-vous au Transat du Tour. C'est du 15 juillet au 19 août. Le manoir du Tour à Montville-la-Roque vous donne rendez-vous chaque mercredi de 14h à 18h pour des après-midi gratuites, conviviales et familiales. Au programme jeux, bricolage, chasse au trésor, ambiance musicale et goûter sur place. Le tout dans la cour du Tour, décoré aux couleurs de l'été. Des ateliers sont également proposés tout au long de l'été avec des fabrications de toupies en bois personnalisées, création de jouets en matériaux naturels. Sans oublier des initiations avec votre radio AGFM. Ce sera les 22 juillet, premier rendez-vous, et le 12 août, second rendez-vous. Renseignements sur le site géoparc-lahague.fr.

0: le groupe Blancas pour arriver à 8h30. Place aux infos d'Ag FM, c'est toujours avec Alex Gauthier.
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2: Bonjour à tous, à la une de l'actualité, 28 degrés à Nîmes, 27 à Perpignan, 23 à Paris ou encore à Lyon. Les températures relevées par Météo France au petit matin, 72 départements sont en vigilance orange pour la canicule aujourd'hui. L'Europe a connu le mois de juin le plus chaud de son histoire. Selon l'observatoire européen Copernicus, la température moyenne a dépassé de plus de 3 degrés les normales de saison. Conséquence de la chaleur, les feux d'artifice du 14 juillet sont menacés sur l'ensemble du pays. Plusieurs préfectures, comme celle de l'Hérault, de la Gironde, de l'Ain ou du Loir-et-Cher, ont interdit les spectacles pyrotechniques. Dans certaines communes, ils seront remplacés par des spectacles de drones. 7800 hectares sont partis en fumée depuis le début du mois. C'est plus que pour tout le mois de juillet l'an dernier. Les pompiers sont mobilisés dans les Pyrénées-Orientales, la Drôme et les Bouches-du-Rhône, entre autres. Dans le Cher, un feu de forêt a atteint les abords d'une usine d'armement classée Céveso, mais tout risque est écarté. Et puis du football avec les quarts de finale de la Coupe du Monde ce soir. L'équipe de France joue contre le Maroc à partir de 22h. Et Désiré Doué devrait être titularisé sur le front de l'attaque côté gauche à la place de Bradley Barcola.
0: Et dans notre édition locale, des renforts contre les déserts médicaux. En novembre prochain, la Normandie va accueillir pour la première fois 180 médecins juniors pour leur quatrième année de médecine générale. Ces étudiants en fin de formation exerceront en autonomie, supervisée 3 ou 4 jours par semaine. Parmi eux, 81 seront déployés dans le Calvados, l'Orne et la Manche, dont 33 dans ce dernier département. L'ARS précise que 88% de ces futurs praticiens seront affectés dans des zones sous-dotées. Un risque de feu de végétation accru pour ces prochains jours. Plusieurs facteurs en cause. La sécheresse extrême des sols et des températures records créent des conditions explosives. Dans le Cotentin, où il n'a pas plu depuis le 11 juin, le vent d'est va souffler jusqu'à 70 km/h en fin de semaine. Face à ce danger, les feux d'artifice et les festivités des 13 et 14 juillet sont d'ores et déjà menacés. Colère des ambulanciers de la Manche. À l'appel de 4 fédérations nationales, ils se sont rendus à Rennes hier pour manifester. Un convoi de 200 véhicules, dont 20 à 25 venus de la Manche, après un regroupement à Avranches, a défilé pour réclamer une meilleure reconnaissance. Et face à la flambée des carburants et des conditions de travail de plus en plus précaires, la profession alerte sur la disparition progressive de ce maillage territorial indispensable aux soins. Détention à Barneville-Carteret, une quinzaine de caravanes des gens du voyage se sont installées illégalement sur un terrain de l'agglomération du Cotentin à la sortie du bourg. Face à cette situation, le maire David Legouet a déposé plainte ce mercredi auprès de la gendarmerie. Un médiateur s'est également rendu sur place. Et puis, hisser les voiles à Cherbourg, la 10e édition de la Dream Cup prendra son départ dimanche prochain, 12 juillet. Près de 100 bateaux skippés par des professionnels et des amateurs s'élanceront du Nord Cotentin pour rallier l'Orient. Cette course au large sert notamment de qualification pour la mythique Route du Rhum. C'est l'occasion idéale d'admirer les monocoques ou les IMOCA ou de profiter d'un village d'animation gratuit sur les quais à partir de ce jeudi.
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0: 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Et un ciel qui peut être un peu voilé en ce jeudi, mais sans grande incidence sur la luminosité. On a ce vent de nord-est un peu plus marqué aussi cet après-midi, qui a l'avantage d'atténuer la montée en température, rendant l'atmosphère un peu plus respirable sur le littoral du Nord Cotentin. Température minimale entre 15 à 17 degrés, des maximales de 24 à 34 degrés.
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0: Chaka Ponk. Il est 8h41 et toujours dans la matinale entre rock, info, mais aussi quelques sujets d'actualité sur le territoire. D'ailleurs, on ira se rafraîchir ensemble dans les prochaines minutes sur IFM, puisqu'on prendra la direction de la plage du Rozel pour parler d'un rendez-vous incontournable de l'été dans le Cotentin. Depuis le 6 juillet jusqu'au 28 août, c'est le grand retour de l'opération de la piscine à la mer.
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0: Chazinkars, le tube des Snow Patrol, à bientôt 8h50 en ce jeudi 9 juillet, toujours branché sur Radio FM. Et c'est un rendez-vous incontournable de l'été dans le Cotentin. Depuis le 6 juillet jusqu'au 28 août 2026, la plage du Rosel accueille l'opération de la piscine à la mer. Portée par l'agglomération, ce dispositif permet aux petits comme aux grands d'apprivoiser les vagues et de se familiariser avec le milieu marin. Manuelle Amaillé, vice-présidente de l'agglomération du Cotentin en charge des équipements sportifs, nous rappelle l'objectif principal de cette initiative.
1: Alors cette opération, elle est importante parce que sensibiliser à cet élément naturel, aujourd'hui quand on a des taux de noyade ou des accidents en mer, nous montre que on ne peut pas arriver dans cet élément sans avoir un minimum de connaissances et voir le savoir nager. On a aujourd'hui le savoir nager en piscine qui fait partie aussi des activités dans les écoles et c'est très très bien. Pour autant, le savoir nager en mer est un tout autre élément et depuis plusieurs années, l'agglomération, alors là, pour du coup, c'est une opération qui a démarré avant la création de la

0: L'agglomération avec la commune du Rosel. Donc l'idée c'était de maintenir cette activité-là et pouvoir l'offrir, et on voit aujourd'hui qu'elle rayonne sur l'ensemble du Cotentin en termes de présence, puisqu'on a des centres de loisirs de Cherbourg et d'autres communes qui viennent s'y inscrire. Mais de manière globale, il y a d'autres opérations comme la tournée des plages qui là est aussi mise en place depuis plusieurs années, donc sur 8 sites à chaque fois, où on est aussi sur l'apprentissage de cet élément. Donc tout ça c'est très complémentaire. Donc ce sont deux opérations distinctes mais complémentaires pour apporter toute la sécurité nécessaire pour pouvoir profiter d'un été sans danger. Ça s'adresse aux habitants, ça s'adresse aux personnes à l'extérieur. Là, c'est une opération où il y a des créneaux qui sont réservés pour les centres de loisirs, donc sur réservation. Donc c'est une opération qui démarre le 6 juillet jusqu'au 28 août. Et il y a des créneaux qui sont ouverts à tout public, avec des créneaux d'une heure, où on a des activités de marche aquatique, mais aussi des activités d'apprentissage à la mer, donc ouvert à tous, avec une section aussi pour les personnes un peu en sport santé, parce que là aussi, c'est aujourd'hui des choses qui se développent de plus en plus, toute l'année, mais du coup, dans ce genre d'opération, que ce soit présent l'été, c'est aussi important pour ceux qui sont visiteurs.
1: Et pour encadrer toutes ces activités, ce sont les éducateurs diplômés de la piscine des Pieux qui quittent les bassins intérieurs pour s'installer directement sur le sable. Parmi eux, Raphaël Rigaud.
2: L'idée, c'est alors que ce soit pour les centres de loisirs ou pour les séances tout public, nous, on accueille les gens ici et les enfants notamment pour vraiment les sensibiliser sur tous les risques qui tournent autour de la mer, c'est-à-dire les courants, les vagues, les marées, parce que ici, bon, on a la chance de pouvoir se baigner même à marée basse, ce qui n'est pas forcément le cas dès qu'on passe le cap de Carteret. Les gens, malheureusement, à marée basse, ils sont obligés d'attendre que la mer remonte. Nous, ici, les gens peuvent se baigner, les enfants peuvent se baigner tout le temps. La problématique, et on le sait bien, alors nous, on a la chance dans le Cotentin d'avoir plusieurs plages surveillées. Donc nous aussi, c'est de rappeler aux enfants, aux parents, que quand ils se déplacent en famille à la plage, ils se mettent bien sur des plages surveillées. C'est hyper important parce que la côte est immense. On ne peut pas mettre des postes de secours tous les 200 mètres, ça c'est certain. Mais il y a des communes qui jouent le jeu, c'est un coût pour les collectivités. Donc on essaye vraiment de les sensibiliser là-dessus. Après, nous, quand on accueille les enfants, l'idée c'est de les emmener découvrir, donc je vous expliquais tout à l'heure, tous les risques qu'il y a autour de la mer, mais pas que les risques, hein, parce qu'il y a aussi des moments de plaisir. Apprendre à mettre le visage dans l'eau pour ceux qui ne le font pas, apprendre à s'allonger, à se déplacer un minimum, être capable de sortir de l'eau si à un moment donné il y a un risque qui doit être évalué. Expliquer aussi le rôle des sauveteurs, parce que pour les tout petits, ils voient des jeunes avec un short rouge et un t-shirt jaune, ils ne savent pas forcément quels sont leurs rôles. Donc ça, c'est quand même une base complète. Et après, quand il y a quelques vagues, et ici c'est le cas régulièrement, on profite de leur apprendre à glisser sur les vagues, soit avec du matériel, mais dans un premier temps sans matériel. Et bon, globalement, ça se passe plutôt bien. Et c'est la même chose pour les groupes.
1: Et le dispositif rencontre un franc succès auprès des centres de loisirs. Cette année, 12 structures participent à l'événement avec un total de 33 créneaux qui leur sont réservés. Certains n'hésitent pas à venir de loin, comme le centre d'Hérouville-Saint-Clair. Et le moment fort de la semaine pour ces accueils de mineurs, c'est le jeudi, une journée qui leur est intégralement dédiée, comme nous l'explique Raphaël Rigaud.
2: Oui, le jeudi matin, en fait, on reçoit les groupes à 10h et on part pour une randonnée d'une heure sur le cap du Rosel. C'est un parcours qui passe du côté de Surtainville également, donc ça permet aux enfants de découvrir le coin. On leur montre notamment les îles anglo-normandes qui se trouvent face à nous, et ça, c'est très intéressant. Et durant cette randonnée, il y a un jeu, un quiz, ils ont tous un petit cahier, on va dire ça comme ça, avec différents jeux à faire durant tout ce parcours qui dure une heure. Et à l'issue de ce parcours, on les équipe d'une combinaison pour qu'ils puissent ensuite aller faire l'activité en mer. Mais entre deux, on a souvent une association qui vient proposer des services explicatifs sur différents sujets, que ce soit sur l'environnement, le GIEC également qui vient, et ça qui fait une opération qui est très appréciée. Alors je ne vais pas vous cacher que le rêve des enfants quand ils viennent chez nous, c'est de voir les dauphins. Donc ça arrive de temps en temps, on a la chance, durant l'été, c'est déjà arrivé, voire même peut-être des phoques. Alors on a même été obligé par moment de sortir les enfants parce que le phoque était trop près des enfants. Mais bon, globalement, voilà, c'est une activité qui est très appréciée et qui vraiment ravit tout le monde.
1: Et l'opération de la piscine à la mer continue tout l'été pour les enfants, mais aussi pour les adultes, avec des séances de marche aquatique le mardi et le vendredi midi. Les tarifs s'élèvent à 3 euros pour les enfants, 5 euros pour les adultes résidant dans l'agglomération. Pensez à réserver car les

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3: Bonjour à tous. À la une de l'actualité, la France encore insuffisamment préparée au réchauffement climatique. C'est l'alerte lancée par le Haut Conseil pour le climat. Ces infrastructures sont adaptées à un climat qui n'existe plus. L'instance appelle le gouvernement à accélérer les mesures d'adaptation et à réduire plus vite les émissions de gaz à effet de serre. Les 72 départements aujourd'hui sont en vigilance orange pour la canicule, donc il fait chaud. Et c'est encore un casse-tête pour les Français de trouver un moyen de se rafraîchir. Alors faut-il investir dans un climatiseur ou se contenter d'un ventilateur? Élément de réponse, Julie Pierret avec Myline Desbac.
4: Vous êtes plus team ventilo ou team climatisateur?
5: Climatisateur. Bah, c'est plus frais, le ventilo ça brasse de l'air chaud.
6: Ventilateur. C'est moins polluant et puis il y a moins de produits qu'on respire.
7: C'est partagé. En vérité, tout dépend de la température de votre logement. Clément est patron chez CLP Électricité.
8: Le vrai déclic, on va dire que c'est à partir de 26 degrés à l'intérieur et surtout la nuit. Dès qu'on passe ce seuil, l'air devient très lourd et le ventilateur ne fait que brasser de l'air chaud. Alors que la clim va changer vraiment le climat de la pièce. Ça va nous baisser la température. En plus de ça, ça filtre la poussière et extrait l'humidité ambiante. Donc si on fait un résumé, le ventilateur brasse de l'air chaud et la clim le transforme.
7: Côté coût, l'écart est net. Un ventilateur consomme très peu, à peine quelques euros d'électricité, surtout l'été. Le climatiseur mobile, lui, coûte entre 22 et 60 euros à l'usage, auquel s'ajoutent plusieurs centaines d'euros à l'achat, même s'il existe des astuces pour faire baisser la note.
8: Pour ne pas consommer, on va dire, trop, il y a une règle d'or, c'est tout simplement de régler la clim sur maximum 5 degrés d'écart avec l'extérieur. C'est aussi l'entretien annuel. Une clim encrassée, forcément, surconsomme jusqu'à à peu près 30% d'électricité supplémentaire.
7: Des astuces importantes parce que la canicule, en tout cas, doit durer jusqu'à vendredi au minimum, d'après Météo France.
3: Julie Pierret avec Myline Desbac. 7800 hectares sont partis en fumée depuis le début du mois. C'est plus que sur tout le mois de juillet l'an dernier. Les pompiers sont mobilisés dans les Pyrénées-Orientales, la Drôme et les Bouches-du-Rhône, entre autres. Dans le Cher, un feu de forêt a atteint les abords d'une usine d'armement classée Céveso, mais tout risque est écarté. On poursuit avec du sport et jour de match pour l'équipe de France de football. Les Bleus affrontent le Maroc ce soir en quart de finale du Mondial. Aurélien Tchouaméni, touché à une cuisse, ne va pas débuter le match. Désiré Doué devrait commencer sur le côté gauche de l'attaque plutôt que Bradley Barcola. Un match à suivre à partir de 22h. Et puis le deuxième quart de finale aura lieu demain soir entre l'Espagne et la Belgique. Voilà pour l'essentiel de l'actualité. Belle journée à tous.
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2: Et le soleil qui pourrait être un peu plus voilé pour ce jeudi dans la Manche. Toutefois, l'ambiance reste tout de même lumineuse. Le vent, il est de nord-est. Il se lève cet après-midi. Il souffle jusqu'à 40 km/h en pointe. C'est des températures qui restent toujours chaudes. On a déjà 23 degrés sur Cherbourg et Saint-Lô, 22 sur Avranches, 23 à Valognes, 22 à Aumont-Villarogue. Maximale de 24 à 32 degrés du littoral vers les terres cet après-midi.

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1: Et les infos du territoire avec un risque de feu de végétation accru pour ces prochains jours. Et plusieurs facteurs sont en cause. La sécheresse extrême des sols et des températures records créent des conditions explosives. Dans le Cotentin où il n'a pas plu depuis le 11 juin, le vent d'Est va souffler jusqu'à 70 km/h en fin de semaine. Et face à ce danger, les feux d'artifice et les festivités des 13 et 14 juillet sont d'ores et déjà menacés. Des perturbations de circulation hier à Cherbourg, le carrefour très fréquenté entre la rue Bel Air et la rue Dr Schweitzer, Rouge-Terre, est resté bloqué dans le sens descendant une partie de la matinée. En cause d'un problème technique qui a nécessité l'intervention des services municipaux. Après de gros ralentissements constatés dans le secteur, un retour à la normale est intervenu à la mi-journée. Colère des ambulances de la Manche. À l'appel de 4 fédérations nationales, ils se sont rendus à Rennes hier pour manifester. Un convoi de 200 véhicules, dont 20 à 25 venus de la Manche, après un regroupement à Avranches, a défilé pour réclamer une meilleure reconnaissance. Face à la flambée des carburants et des conditions de travail de plus en plus précaires, la profession alerte sur la disparition progressive de ce maillage territorial indispensable aux soins. Détention à Barneville-Carteret, une quinzaine de caravanes de gens du voyage se sont installées illégalement sur un terrain de l'agglomération du Cotentin à la sortie du bourg. Face à cette situation, le maire David Le Gouet a déposé plainte ce mercredi à la gendarmerie. L'élu dénonce l'occupation illégale de la parcelle, des problèmes d'insalubrité ainsi que des vols d'eau et d'électricité. Un médiateur s'est également rendu sur place. Et puis du renfort contre les déserts médicaux. En novembre prochain, la Normandie va accueillir pour la première fois 180 médecins juniors pour leur 4e année de médecine générale. Ces étudiants en fin de formation exerceront en autonomie, supervisés 3 ou 4 jours par semaine. Parmi eux, 81 seront déployés dans le Calvados, l'Orne et la Manche, dont 33 dans ce dernier département. L'ARS précise que 88% de ces futurs praticiens seront affectés dans des zones sous-dotées.
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1: Bonjour à tous, la France entre dans une zone dangereuse. L'alerte est lancée par le Haut Conseil pour le climat. Dans son dernier rapport, il estime que le pays n'est pas prêt à faire face aux conséquences du réchauffement climatique. Les experts appellent à accélérer la réduction des émissions et à mieux préparer les territoires aux canicules et aux incendies. 72 départements sont en vigilance orange canicule aujourd'hui, 5 en rouge pour risque très élevé de feux de forêt. Les vacances viennent à peine de débuter, mais la rentrée se prépare déjà. Le ministre de l'Éducation, Édouard Geoffrey, assure que la rentrée 2026 se fera avec suffisamment d'enseignants. 24 000 candidats ont été admis cette année, c'est 8 000 de plus que l'an dernier. Une hausse liée notamment à la réforme des concours. En parlant de vacances, vous serez nombreux sur les routes. Demain, c'est rouge au niveau national dans le sens des départs, noir même en Auvergne-Rhône-Alpes. Dans le sens des retours, ce sera orange en Provence-Alpes-Côte d'Azur et sur le pourtour méditerranéen, ainsi que dans un large quart nord-ouest vert partout ailleurs. Attention, ce sera encore plus compliqué samedi. Le détroit d'Ormuz, pratiquement paralysé. Selon Bloomberg, le trafic maritime y est désormais quasi à l'arrêt au lendemain d'une deuxième journée de frappe entre les États-Unis et l'Iran. Donald Trump menace de frapper encore plus fort si Téhéran poursuit ses attaques. Le président américain affirme par ailleurs que le cessez-le-feu entre les deux pays est désormais rompu. Du sport, du football, qui du Maroc ou de la France rejoindra le dernier carré du mondial. Les Bleus affrontent les Lions de l'Atlas ce soir en quart de finale. Un match à suivre à partir de 22h et Didier Deschamps a prévenu ses joueurs. Les Marocains sont très bons. Écoutez le sélectionneur des Bleus.
2: Le profil du Maroc n'est pas celui du Paraguay. Voilà, c'est le Maroc. On les avait rencontrés il y a 4 ans à Doha en demi-finale. Ils ont fait une finale de Coupe d'Afrique, donc ils font partie des très très bonnes équipes avec de très bons joueurs. Ils sont pas là par hasard, donc après le match, voilà, c'est une opposition avec deux équipes qui aiment bien avoir le ballon, qui aiment bien attaquer, qui aiment bien marquer des buts. Donc il faudra être très performant parce que cette équipe du Maroc est de très bonne qualité.
1: France-Maroc, coup d'envoi à 22h. Et puis en cyclisme, 6e étape du Tour de France, la première de montagne au programme, 186 km entre Pau et Gavarnie-Gèdre. Le peloton devra notamment grimper le Tourmalet, départ à 12h25, arrivée prévue aux alentours de 17h30. Voilà pour l'essentiel de l'actualité. Bonne journée à tous.
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1: Et dans notre édition locale, des renforts contre les déserts médicaux. En novembre prochain, la Normandie va accueillir pour la première fois 180 médecins juniors pour leur quatrième année de médecine générale. Ces étudiants en fin de formation exerceront en autonomie, supervisée 3 ou 4 jours par semaine. Parmi eux, 81 seront déployés dans le Calvados, l'Orne et la Manche, dont 33 dans ce dernier département. L'ARS précise que 88% de ces futurs praticiens seront affectés dans des zones sous-dotées. Un risque de feu de végétation accru pour ces prochains jours. Plusieurs facteurs en cause. La sécheresse extrême des sols et des températures records créent des conditions explosives. Dans le Cotentin, où il n'a pas plu depuis le 11 juin, le vent d'est va souffler jusqu'à 70 km/h en fin de semaine. Face à ce danger, les feux d'artifice et les festivités des 13 et 14 juillet sont d'ores et déjà menacés. Colère des ambulanciers de la Manche. À l'appel de 4 fédérations nationales, ils se sont rendus à Rennes hier pour manifester. Un convoi de 200 véhicules, dont 20 à 25 venus de la Manche, après un regroupement à Avranches, a défilé pour réclamer une meilleure reconnaissance. Et face à la flambée des carburants et des conditions de travail de plus en plus précaires, la profession alerte sur la disparition progressive de ce maillage territorial indispensable aux soins. Détention à Barneville-Carteret, une quinzaine de caravanes des gens du voyage se sont installées illégalement sur un terrain de l'agglomération du Cotentin à la sortie du bourg. Face à cette situation, le maire David Legouet a déposé plainte ce mercredi auprès de la gendarmerie. Un médiateur s'est également rendu sur place. Et puis, hisser les voiles à Cherbourg, la 10e édition de la Dream Cup prendra son départ dimanche prochain, 12 juillet. Près de 100 bateaux skippés par des professionnels et des amateurs s'élanceront du Nord Cotentin pour rallier l'Orient. Cette course au large sert notamment de qualification pour la mythique Route du Rhum. C'est l'occasion idéale d'admirer les monocoques ou les IMOCA ou de profiter d'un village d'animation gratuit sur les quais à partir de ce jeudi.
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1: Bonjour à tous. La France entre dans une zone dangereuse. L'alerte est lancée par le Haut Conseil pour le climat. Dans son dernier rapport, il estime que le pays n'est pas prêt à faire face aux conséquences du réchauffement climatique. Les experts appellent à accélérer la réduction des émissions et à mieux préparer les territoires aux canicules et aux incendies. 72 départements sont en vigilance orange canicule aujourd'hui, 5 en rouge pour risque très élevé de feux de forêt. Les vacances viennent à peine de débuter, mais la rentrée se prépare déjà. Le ministre de l'Éducation, Édouard Geoffrey, assure que la rentrée 2026 se fera avec suffisamment d'enseignants. 24 000 candidats ont été admis cette année, c'est 8 000 de plus que l'an dernier. Une hausse liée notamment à la réforme des concours. En parlant de vacances, vous serez nombreux sur les routes. Demain, c'est rouge au niveau national dans le sens des départs, noir même en Auvergne-Rhône-Alpes. Dans le sens des retours, ce sera orange en Provence-Alpes-Côte d'Azur et sur le pourtour méditerranéen, ainsi que dans un large quart nord-ouest vert partout ailleurs. Attention, ce sera encore plus compliqué samedi. Le détroit d'Ormuz, pratiquement paralysé. Selon Bloomberg, le trafic maritime y est désormais quasi à l'arrêt au lendemain d'une deuxième journée de frappe entre les États-Unis et l'Iran. Donald Trump menace de frapper encore plus fort si Téhéran poursuit ses attaques. Le président américain affirme par ailleurs que le cessez-le-feu entre les deux pays est désormais rompu. Du sport, du football, qui du Maroc ou de la France rejoindra le dernier carré du mondial. Les Bleus affrontent les Lions de l'Atlas ce soir en quart de finale. Un match à suivre à partir de 22h et Didier Deschamps a prévenu ses joueurs. Les Marocains sont très bons. Écoutez le sélectionneur des Bleus.
2: Le profil du Maroc n'est pas celui du Paraguay. Voilà, c'est le Maroc. On les avait rencontrés il y a 4 ans à Doha en demi-finale. Ils ont fait une finale de Coupe d'Afrique, donc ils font partie des très très bonnes équipes avec de très bons joueurs, ils sont pas là par hasard, donc après le match, voilà, c'est une opposition avec deux équipes qui aiment bien avoir le ballon, qui aiment bien attaquer, qui aiment bien marquer des buts, donc il faudra être très performant parce que cette équipe du Maroc est de très bonne qualité.
1: France-Maroc, coup d'envoi à 22h. Et puis en cyclisme, 6e étape du Tour de France, la première de montagne au programme 186 km entre Pau et Gavarnie-Gèdre. Le peloton devra notamment grimper le Tourmalet, départ à 12h25, arrivée prévue aux alentours de 17h30. Voilà pour l'essentiel de l'actualité. Bonne journée à tous.
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1: Et les infos du territoire avec un risque de feu de végétation accru pour ces prochains jours. Et plusieurs facteurs sont en cause. La sécheresse extrême des sols et des températures records créent des conditions explosives. Dans le Cotentin où il n'a pas plu depuis le 11 juin, le vent d'est va souffler jusqu'à 70 km/h en fin de semaine. Et face à ce danger, les feux d'artifice et les festivités des 13 et 14 juillet sont d'ores et déjà menacés. Des perturbations de circulation hier à Cherbourg, le carrefour très fréquenté entre la rue Bel Air et la rue Dr Schweitzer, Rouge-Terre, est resté bloqué dans le sens descendant une partie de la matinée. En cause un problème technique qui a nécessité l'intervention des services municipaux. Après de gros ralentissements constatés dans le secteur, un retour à la normale est intervenu à la mi-journée. Colère des ambulances de la Manche. À l'appel de 4 fédérations nationales, ils se sont rendus à Rennes hier pour manifester. Un convoi de 200 véhicules, dont 20 à 25 venus de la Manche, après un regroupement à Avranches, a défilé pour réclamer une meilleure reconnaissance. Face à la flambée des carburants et des conditions de travail de plus en plus précaires, la profession alerte sur la disparition progressive de ce maillage territorial indispensable aux soins. Détention à Barneville-Carteret, une quinzaine de caravanes de gens du voyage se sont installées illégalement sur un terrain de l'agglomération du Cotentin à la sortie du bourg. Face à cette situation, le maire David Le Gouet a déposé plainte ce mercredi à la gendarmerie. L'élu dénonce l'occupation illégale de la parcelle, des problèmes d'insalubrité ainsi que des vols d'eau et d'électricité. Un médiateur s'est également rendu sur place. Et puis du renfort contre les déserts médicaux. En novembre prochain, la Normandie va accueillir pour la première fois 180 médecins juniors pour leur 4e année de médecine générale. Ces étudiants en fin de formation exerceront en autonomie, supervisés 3 ou 4 jours par semaine. Parmi eux, 81 seront déployés dans le Calvados, l'Orne et la Manche, dont 33 dans ce dernier département. L'ARS précise que 88% de ces futurs praticiens seront affectés dans des zones sous-dotées.
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1: Bonjour à tous, à la une de l'actualité, une chaleur étouffante. 35 degrés ont été enregistrés à Perpignan ce matin et 34 à Montpellier aussi par exemple. 72 départements sont en vigilance orange canicule aujourd'hui, 5 en rouge pour risque très élevé de feux de forêt. La France entre dans une zone dangereuse, l'alerte est lancée par le Haut Conseil pour le climat. Dans son dernier rapport, il estime que le pays n'est pas prêt à faire face aux conséquences du réchauffement climatique. Les experts appellent à accélérer la réduction des émissions et à mieux préparer les territoires aux canicules et aux incendies. D'ailleurs, la situation s'améliore dans les Pyrénées-Orientales. Après plusieurs jours d'incendie, les habitants de 9 communes évacuées vont pouvoir rentrer chez eux à partir de 18h ce soir. Le feu qui a détruit plus de 4900 hectares est fixé mais reste sous haute surveillance. Près de 450 pompiers sont toujours mobilisés, notamment sur deux points chauds. L'évacuation reste par contre maintenue dans 6 communes. Vous serez nombreux sur les routes demain avec les départs en vacances. C'est rouge au niveau national dans le sens des départs, noir même en Auvergne-Rhône-Alpes. Dans le sens des retours, ça sera orange en région PACA et sur le pourtour méditerranéen, ainsi que dans le large quart nord-ouest, vert partout ailleurs. Attention, ça sera encore plus compliqué samedi. Les Français stressés de parler une langue étrangère en vacances, c'est ce que révèle une étude cette semaine. 8 voyageurs sur 10 appréhendent de devoir s'exprimer à l'étranger. Virginie Quiénon.
2: Oui, la principale angoisse concerne les situations d'urgence. Près d'un quart des personnes interrogées redoutent de devoir expliquer un problème de santé à un médecin ou dans une pharmacie. Les échanges avec la police ou les douanes sont juste derrière. En revanche, commander au restaurant ou réserver une chambre d'hôtel est jugé moins stressant. Cette peur pousse même certains à changer leurs habitudes de voyage. Près d'un Français sur 4 reconnaît avoir déjà renoncé à une destination ou à une activité à cause de la barrière de la langue. Et plus de la moitié disent aussi avoir déjà fait semblant de ne pas comprendre pour éviter une conversation. Les applications de traduction rassurent, mais sans convaincre réellement. Seuls 23% des Français leur font une totale confiance en cas d'urgence.
1: Merci Virginie pour ces précisions. Également dans l'actualité, un monument des années 80 nous a quittés. Bonnie Tyler est morte à 75 ans. La chanteuse britannique s'est éteinte après plusieurs semaines d'hospitalisation au Portugal. Sa voix puissante et grave a marqué des générations. Voilà pour l'essentiel de l'actualité. Belle journée à tous.
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1: Et dans notre édition locale, des renforts contre les déserts médicaux. En novembre prochain, la Normandie va accueillir pour la première fois 180 médecins juniors pour leur quatrième année de médecine générale. Ces étudiants en fin de formation exerceront en autonomie, supervisée 3 ou 4 jours par semaine. Parmi eux, 81 seront déployés dans le Calvados, l'Orne et la Manche, dont 33 dans ce dernier département. L'ARS précise que 88% de ces futurs praticiens seront affectés dans des zones sous-dotées. Un risque de feu de végétation accru pour ces prochains jours. Plusieurs facteurs en cause. La sécheresse extrême des sols et des températures records créent des conditions explosives. Dans le Cotentin, où il n'a pas plu depuis le 11 juin, le vent d'est va souffler jusqu'à 70 km/h en fin de semaine. Face à ce danger, les feux d'artifice et les festivités des 13 et 14 juillet sont d'ores et déjà menacés. Colère des ambulanciers de la Manche. À l'appel de 4 fédérations nationales, ils se sont rendus à Rennes hier pour manifester. Un convoi de 200 véhicules, dont 20 à 25 venus de la Manche, après un regroupement à Avranches, a défilé pour réclamer une meilleure reconnaissance. Et face à la flambée des carburants et des conditions de travail de plus en plus précaires, la profession alerte sur la disparition progressive de ce maillage territorial indispensable aux soins. Détention à Barneville-Carteret, une quinzaine de caravanes des gens du voyage se sont installées illégalement sur un terrain de l'agglomération du Cotentin à la sortie du bourg. Face à cette situation, le maire David Legouet a déposé plainte ce mercredi auprès de la gendarmerie. Un médiateur s'est également rendu sur place. Et puis, hisser les voiles à Cherbourg, la 10e édition de la Dream Cup prendra son départ dimanche prochain, 12 juillet. Près de 100 bateaux skippés par des professionnels et des amateurs s'élanceront du Nord Cotentin pour rallier l'Orient. Cette course au large sert notamment de qualification pour la mythique Route du Rhum. C'est l'occasion idéale d'admirer les monocoques ou les IMOCA ou de profiter d'un village d'animation gratuit sur les quais à partir de ce jeudi.
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1: Bonjour à tous, à la une de l'actualité, vous serez nombreux sur les routes demain avec les départs en vacances. C'est rouge au niveau national dans le sens des départs, noir même en Auvergne-Rhône-Alpes. Dans le sens des retours, ça sera orange en Provence-Alpes-Côte d'Azur et sur le pourtour méditerranéen, ainsi que dans le large quart nord-ouest, vert partout ailleurs. Attention, ça sera encore plus compliqué samedi. La situation s'améliore dans les Pyrénées-Orientales. Les habitants de 9 communes évacuées pourront retrouver leur domicile ce soir à partir de 18h. Le feu qui a détruit plus de 4900 hectares est fixé, mais reste sous haute surveillance. Près de 450 sapeurs-pompiers sont toujours mobilisés, notamment sur deux points chauds. L'évacuation reste par contre maintenue dans 6 communes. La commission d'enquête parlementaire sur le traitement judiciaire des violences sexuelles incestueuses parentales a rendu son rapport avec 49 recommandations. Les députés recommandent de dépénaliser le délit de non-représentation d'enfants, une infraction qui concerne chaque année plusieurs centaines de parents, majoritairement des mères. Selon la commission, cette procédure peut devenir une arme utilisée par des enfants accusés d'inceste contre ceux qui tentent de protéger leur enfant. L'ARCOM qui a de nouveau mis en demeure CNews après un reportage et un débat consacré à la campagne de Rachida Dati pour les municipales à Paris. Le régulateur estime que l'émission a présenté des points de vue trop favorables à la candidate de droite et du centre, avec un traitement jugé déséquilibré envers ses concurrents. La chaîne est sommée de respecter davantage ses obligations d'honnêteté et de mesure. Le ministère de la Santé iranien affirme que les frappes américaines menées ces deux derniers jours en Iran ont fait 14 morts et 78 blessés. Téhéran accuse Washington d'avoir ciblé 5 provinces du pays alors qu'un cessez-le-feu était en vigueur. De son côté, l'armée américaine indique avoir frappé 80 cibles militaires en Iran dans le cadre des opérations au Moyen-Orient. La chanteuse galloise Bonnie Tyler est morte à l'âge de 75 ans. Révélée dans les années 70, elle avait conquis le public avec son timbre unique, rock et puissant. Placée en soins intensifs après une opération en urgence au Portugal, son état de santé s'était aggravé ces dernières semaines. Enfin, un jour de match pour l'équipe de France de football. Les Bleus affrontent le Maroc ce soir en quart de finale du Mondial. Aurélien Tchouaméni, touché à une cuisse, ne va pas débuter le match. Et Désiré Doué devrait commencer sur le côté gauche de l'attaque plutôt que Bradley Barcola. Le match est donc à suivre à partir de 22h en clair sur M6. Voilà pour l'essentiel de l'actualité. Bon après-midi à tous.
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1: Bonjour à tous, à la une de l'actualité, vous serez nombreux sur les routes demain avec les départs en vacances. C'est rouge au niveau national dans le sens des départs, noir même en Auvergne-Rhône-Alpes. Dans le sens des retours, ça sera orange en Provence-Alpes-Côte d'Azur et sur le pourtour méditerranéen, ainsi que dans le large quart nord-ouest, vert partout ailleurs. Attention, ça sera encore plus compliqué samedi. La situation s'améliore dans les Pyrénées-Orientales. Les habitants de 9 communes évacuées pourront retrouver leur domicile ce soir à partir de 18h. Le feu qui a détruit plus de 4900 hectares est fixé, mais reste sous haute surveillance. Près de 450 sapeurs-pompiers sont toujours mobilisés, notamment sur deux points chauds. L'évacuation reste par contre maintenue dans 6 communes. La commission d'enquête parlementaire sur le traitement judiciaire des violences sexuelles incestueuses parentales a rendu son rapport avec 49 recommandations. Les députés recommandent de dépénaliser le délit de non-représentation d'enfants, une infraction qui concerne chaque année plusieurs centaines de parents, majoritairement des mères. Selon la commission, cette procédure peut devenir une arme utilisée par des enfants accusés d'inceste contre ceux qui tentent de protéger leur enfant. L'ARCOM qui a de nouveau mis en demeure CNews après un reportage et un débat consacré à la campagne de Rachida Dati pour les municipales à Paris. Le régulateur estime que l'émission a présenté des points de vue trop favorables à la candidate de droite et du centre, avec un traitement jugé déséquilibré envers ses concurrents. La chaîne est sommée de respecter davantage ses obligations d'honnêteté et de mesure. Le ministère de la Santé iranien affirme que les frappes américaines menées ces deux derniers jours en Iran ont fait 14 morts et 78 blessés. Téhéran accuse Washington d'avoir ciblé 5 provinces du pays alors qu'un cessez-le-feu était en vigueur. De son côté, l'armée américaine indique avoir frappé 80 cibles militaires en Iran dans le cadre des opérations au Moyen-Orient. La chanteuse galloise Bonnie Tyler est morte à l'âge de 75 ans. Révélée dans les années 70, elle avait conquis le public avec son timbre unique, rock et puissant. Placée en soins intensifs après une opération en urgence au Portugal, son état de santé s'était aggravé ces dernières semaines. Enfin, un jour de match pour l'équipe de France de football. Les Bleus affrontent le Maroc ce soir en quart de finale du Mondial. Aurélien Tchouaméni, touché à une cuisse, ne va pas débuter le match. Et Désiré Doué devrait commencer sur le côté gauche de l'attaque plutôt que Bradley Barcola. Le match est donc à suivre à partir de 22h en clair sur M6. Voilà pour l'essentiel de l'actualité. Bon après-midi à tous.
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1: Bonjour à tous, à la une de l'actualité, la canicule s'installe en France. Selon Météo France, l'épisode de forte chaleur devrait se poursuivre au moins jusqu'au 14 juillet. Et côté incendie, plus de 7800 hectares sont déjà partis en fumée depuis le début du mois partout en France, avec 5 départements en vigilance rouge pour les feux de forêt aujourd'hui. Et sachez que plus de 300 départs de feux ont été recensés hier en France. Et la canicule a des conséquences sur le nucléaire. EDF a de nouveau arrêté un réacteur d'une centrale dans le Tarn-et-Garonne. En cause, la température de la Garonne qui doit rester sous les 28 degrés pour préserver le fleuve. L'autre réacteur est déjà à l'arrêt pour maintenance. Le projet de loi sur la justice criminelle est définitivement adopté. Le texte porté par Gérald Darmanin vise à désengorger les tribunaux, mais la mesure phare de plaider coupable a été abandonnée à cause des critiques. La loi prévoit notamment des changements sur la détention provisoire, la généalogie génétique et les cours criminelles départementales. Le marché de l'emploi montre des signes de ralentissement. Au premier trimestre 2026, les embauches en CDI reculent encore de 0,7% alors que les CDD continuent de progresser. Et dans le même temps, les fins de contrat sont quasiment aussi nombreuses que les embauches. Et autre indicateur, les offres d'emploi publiées sur Hello Work ont chuté de 9% au premier semestre. C'est une bonne nouvelle dans les écoles. Le ministre de l'Éducation assure que les élèves auront bien un professeur devant eux en septembre prochain. Julie Pierret.
2: Oui, cette année, 24 000 candidats ont été admis au concours de recrutement des enseignants contre 16 000 l'an dernier. Ça a été possible par la réforme des concours désormais accessibles dès la licence à Bac plus 3. Les nouveaux lauréats suivront ensuite un master professionnalisant de 2 ans tout en étant rémunérés. Le ministre souligne également que les académies traditionnellement en difficulté comme Créteil ou Mayotte affichent cette année un recrutement complet. Il réfute aussi l'idée d'un concours moins exigeant, estimant que le niveau des candidats est resté très élevé. Le gouvernement reconnaît quand même que cela ne résoudra pas tous les problèmes. Impossible, d'après lui, de garantir que chaque enseignant absent sera remplacé immédiatement.
1: Merci Julie. Le gouvernement paraguayen présente ses excuses à la France après les insultes racistes d'une sénatrice paraguayenne contre Kylian Mbappé, annonce de la ministre des Sports, Marina Ferrari. La Fédération française de football a déposé une plainte et une enquête est ouverte, notamment pour injures publiques et provocation publique à la haine ou à la violence. Voilà pour l'actualité. Excellent après-midi à tous.
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1: Bonjour à tous, à la une de l'actualité. La canicule s'installe en France. Selon Météo France, l'épisode de forte chaleur devrait se poursuivre au moins jusqu'au 14 juillet. Et côté incendie, plus de 7800 hectares sont déjà partis en fumée depuis le début du mois partout en France, avec 5 départements en vigilance rouge pour les feux de forêt aujourd'hui. Et sachez que plus de 300 départs de feux ont été recensés hier en France. Et la canicule a des conséquences sur le nucléaire. EDF a de nouveau arrêté un réacteur d'une centrale dans le Tarn-et-Garonne. En cause, la température de la Garonne qui doit rester sous les 28 degrés pour préserver le fleuve. L'autre réacteur est déjà à l'arrêt pour maintenance. Le projet de loi sur la justice criminelle est définitivement adopté. Le texte porté par Gérald Darmanin vise à désengorger les tribunaux, mais la mesure phare de plaider coupable a été abandonnée à cause des critiques. La loi prévoit notamment des changements sur la détention provisoire, la généalogie génétique et les cours criminelles départementales. Le marché de l'emploi montre des signes de ralentissement. Au premier trimestre 2026, les embauches en CDI reculent encore de 0,7%, alors que les CDD continuent de progresser. Et dans le même temps, les fins de contrat sont quasiment aussi nombreuses que les embauches. Et autre indicateur, les offres d'emploi publiées sur Hello Work ont chuté de 9% au premier semestre. C'est une bonne nouvelle dans les écoles. Le ministre de l'Éducation assure que les élèves auront bien un professeur devant eux en septembre prochain. Julie Pierret.
2: Oui, cette année, 24 000 candidats ont été admis au concours de recrutement des enseignants contre 16 000 l'an dernier. Ça a été possible par la réforme des concours désormais accessibles dès la licence à Bac plus 3. Les nouveaux lauréats suivront ensuite un master professionnalisant de 2 ans tout en étant rémunérés. Le ministre souligne également que les académies traditionnellement en difficulté comme Créteil ou Mayotte affichent cette année un recrutement complet. Il réfute aussi l'idée d'un concours moins exigeant, estimant que le niveau des candidats est resté très élevé. Le gouvernement reconnaît quand même que cela ne résoudra pas tous les problèmes. Impossible, d'après lui, de garantir que chaque enseignant absent sera remplacé immédiatement.
1: Merci Julie. Le gouvernement paraguayen présente ses excuses à la France après les insultes racistes d'une sénatrice paraguayenne contre Kylian Mbappé, annonce de la ministre des Sports, Marina Ferrari. La Fédération française de football a déposé une plainte et une enquête est ouverte, notamment pour injure publique et provocation publique à la haine ou à la violence. Voilà pour l'actualité. Excellent après-midi à tous.
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1: Et les infos du territoire avec un risque de feu de végétation accru pour ces prochains jours et plusieurs facteurs sont en cause. La sécheresse extrême des sols et des températures records créent des conditions explosives. Dans le Cotentin où il n'a pas plu depuis le 11 juin, le vent d'Est va souffler jusqu'à 70 km/h en fin de semaine. Et face à ce danger des feux d'artifice, les festivités des 13 et 14 juillet sont d'ores et déjà menacées. Des perturbations de circulation hier à Cherbourg, le carrefour très fréquenté entre la rue Bel Air et la rue Dr Schweitzer, Rouge-Terre est resté bloqué dans le sens descendant une partie de la matinée en cause d'un problème technique qui a nécessité l'intervention des services municipaux. Après de gros ralentissements constatés dans le secteur, un retour à la normale est intervenu à la mi-journée. Colère des ambulances de la Manche. À l'appel de 4 fédérations nationales, ils se sont rendus à Rennes hier pour manifester. Un convoi de 200 véhicules, dont 20 à 25 venus de la Manche, après un regroupement à Avranches, a défilé pour réclamer une meilleure reconnaissance. Face à la flambée des carburants et des conditions de travail de plus en plus précaires, la profession alerte sur la disparition progressive de ce maillage territorial indispensable aux soins. Des tensions à Barneville-Carteret, une quinzaine de caravanes de gens du voyage se sont installées illégalement sur un terrain de l'agglomération du Cotentin à la sortie du bourg. Face à cette situation, le maire David Le Gouet a déposé plainte ce mercredi à la gendarmerie. L'élu dénonce l'occupation illégale de la parcelle, des problèmes d'insalubrité ainsi que des vols d'eau et d'électricité. Un médiateur s'est également rendu sur place. Et puis du renfort contre les déserts médicaux. En novembre prochain, la Normandie va accueillir pour la première fois 180 médecins juniors pour leur quatrième année de médecine générale. Ces étudiants en fin de formation exerceront en autonomie, supervisés 3 ou 4 jours par semaine. Parmi eux, 81 seront déployés dans le Calvados, l'Orne et la Manche, dont 33 dans ce dernier département. L'ARS précise que 88% de ces futurs praticiens seront affectés dans des zones sous-dotées. C'est la fin de cette édition locale de l'information. Bonne fin d'après-midi avec nous.
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2: Bonsoir à tous, à la une de l'actualité, la canicule s'intensifie en France. 9 départements entre la Bretagne, les Pays de la Loire et le nord de l'Aquitaine seront placés en vigilance rouge demain, 76 seront en orange. Face au risque, plusieurs événements sont annulés, des feux d'artifice sont interdits et les autorités appellent à la plus grande vigilance. La contestation prend de l'ampleur. Une pétition contre la loi sur la présomption d'usage légitime des armes par les forces de l'ordre a dépassé les 500 000 signatures. Ce seuil pourrait ouvrir la voie à un débat à l'Assemblée nationale. Le texte adopté mardi par les députés doit désormais être examiné par le Sénat. Jour de vote pour les militants socialistes. Ils se rendent aux urnes aujourd'hui pour fixer les règles de leur primaire en vue de la présidentielle de 2027. Il y a deux options, une primaire ouverte aux sympathisants, défendue par Olivier Faure, ou un scrutin réservé aux militants et aux partis du pôle socialiste. Cette mesure est soutenue notamment par Boris Vallaud. Les salariés du Champagne ont manifesté ce matin dans la Marne. Ils dénoncent une remise en cause de leur convention collective avec entre autres la suppression à partir de 2027 d'une disposition sur le calcul de la prime de fin d'année. Les syndicats menacent de nouvelles grèves en pleine période de vendange si les négociations n'aboutissent pas. En cyclisme, Emmanuel Macron est attendu cet après-midi à l'arrivée de la 6e étape du Tour de France dans les Hautes-Pyrénées. Le chef de l'État assistera à la première grande étape de montagne aux côtés du directeur du Tour, Christian Prudhomme, juste avant la remise des maillots. En foot, jour de match pour les Bleus ce soir au Mondial. L'équipe de France affronte le Maroc en quart de finale. Des fan zones sont installées partout en France pour suivre la rencontre avec un dispositif de sécurité mis en place à Paris. La Coupe du Monde qui crée un lien social et un bien-être psychologique pour les supporters. C'est ce que disent plusieurs études scientifiques. Mathieu Auriol est psychologue. Il nous explique pourquoi.
3: Ce qui est intéressant avec la Coupe du Monde, c'est que ça fait vivre plein d'émotions. Il peut y avoir de l'injustice, il peut y avoir de la frustration, il peut y avoir de la peur et puis évidemment l'exaltation, la joie, etc. Un raz-de-marée émotionnel. Et puis surtout, ce sont des émotions que l'on partage. Et ça, c'est quelque chose qui est assez fédérateur. Ça nous permet en fait de créer du lien aussi social avec des gens qu'on connaît pas, qu'on rencontre. Et donc ce moment de convivialité-là, derrière des équipes qui sont nationales, ça vient fédérer. Et donc ça, en effet, ça vient nourrir souvent un lien social qui est important. Donc ça participe en effet à notre bonheur.
2: Propos recueillis par Miline Desbacs. France-Maroc, c'est ce soir à 22h. Voilà pour l'actualité. Excellente fin de journée à tous.
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1: Et dans notre édition locale, des renforts contre les déserts médicaux. En novembre prochain, la Normandie va accueillir pour la première fois 180 médecins juniors pour leur quatrième année de médecine générale. Ces étudiants en fin de formation exerceront en autonomie, supervisée 3 ou 4 jours par semaine. Parmi eux, 81 seront déployés dans le Calvados, l'Orne et la Manche, dont 33 dans ce dernier département. L'ARS précise que 88% de ces futurs praticiens seront affectés dans des zones sous-dotées. Un risque de feu de végétation accru pour ces prochains jours. Plusieurs facteurs en cause. La sécheresse extrême des sols et des températures records créent des conditions explosives. Dans le Cotentin, où il n'a pas plu depuis le 11 juin, le vent d'Est va souffler jusqu'à 70 km/h en fin de semaine. Face à ce danger, les feux d'artifice et les festivités des 13 et 14 juillet sont d'ores et déjà menacés. Colère des ambulanciers de la Manche. À l'appel de 4 fédérations nationales, ils se sont rendus à Rennes hier pour manifester. Un convoi de 200 véhicules, dont 20 à 25 venus de la Manche, après un regroupement à Avranches, a défilé pour réclamer une meilleure reconnaissance. Face à la flambée des carburants et des conditions de travail de plus en plus précaires, la profession alerte sur la disparition progressive de ce maillage territorial indispensable aux soins. Détention à Barneville-Carteret, une quinzaine de caravanes des gens du voyage se sont installées illégalement sur un terrain de l'agglomération du Cotentin à la sortie du bourg. Face à cette situation, le maire David Legouet a déposé plainte ce mercredi auprès de la gendarmerie. Un médiateur s'est également rendu sur place. Et puis, hisser les voiles à Cherbourg, la 10e édition de la Dream Cup prendra son départ dimanche prochain, 12 juillet. Près de 100 bateaux skippés par des professionnels et des amateurs s'élanceront du Nord Cotentin pour rallier l'Orient. Cette course au large sert notamment de qualification pour la mythique Route du Rhum. C'est l'occasion idéale d'admirer les monocoques et les imoca ou de profiter du village d'animation gratuit sur les quais à partir de ce jeudi. Très bonne fin de journée avec les programmes de votre radio AGFM.
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1: Bonsoir à tous, à la une de l'actualité, la canicule s'intensifie en France. 9 départements entre la Bretagne, les Pays de la Loire et le nord de l'Aquitaine seront placés en vigilance rouge demain. 76 seront en orange. Face au risque, plusieurs événements sont annulés. Des feux d'artifice sont interdits et les autorités appellent à la plus grande vigilance. La contestation prend de l'ampleur. Une pétition contre la loi sur la présomption d'usage légitime des armes par les forces de l'ordre a dépassé les 500 000 signatures. Ce seuil pourrait ouvrir la voie à un débat à l'Assemblée nationale. Le texte adopté mardi par les députés doit désormais être examiné par le Sénat. Jour de vote pour les militants socialistes. Ils se rendent aux urnes aujourd'hui pour fixer les règles de leur primaire en vue de la présidentielle de 2027. Il y a deux options, une primaire ouverte aux sympathisants, défendue par Olivier Faure, ou un scrutin réservé aux militants et aux partis du pôle socialiste. Cette mesure est soutenue notamment par Boris Vallaud. Les salariés du Champagne ont manifesté ce matin dans la Marne. Ils dénoncent une remise en cause de leur convention collective avec entre autres la suppression à partir de 2027 d'une disposition sur le calcul de la prime de fin d'année. Les syndicats menacent de nouvelles grèves en pleine période de vendange si les négociations n'aboutissent pas. En cyclisme, Emmanuel Macron est attendu cet après-midi à l'arrivée de la 6e étape du Tour de France dans les Hautes-Pyrénées. Le chef de l'État assistera à la première grande étape de montagne aux côtés du directeur du Tour, Christian Prudhomme, juste avant la remise des maillots. En foot, jour de match pour les Bleus ce soir au Mondial. L'équipe de France affronte le Maroc en quart de finale. Des fan zones sont installées partout en France pour suivre la rencontre avec un dispositif de sécurité mis en place à Paris. La Coupe du Monde qui crée un lien social et un bien-être psychologique pour les supporters. C'est ce que disent plusieurs études scientifiques. Mathieu Auriol est psychologue. Il nous explique pourquoi.
2: Ce qui est intéressant avec la Coupe du Monde, c'est que ça fait vivre plein d'émotions. Il peut y avoir de l'injustice, il peut y avoir de la frustration, il peut y avoir de la peur et puis évidemment l'exaltation, la joie, etc. Un raz-de-marée émotionnel. Et puis surtout, ce sont des émotions que l'on partage. Et ça, c'est quelque chose qui est assez fédérateur. Ça nous permet en fait de créer du lien aussi social avec des gens qu'on ne connaît pas, qu'on rencontre. Et donc ce moment de convivialité-là, derrière des équipes qui sont nationales, ça vient fédérer. Et donc ça, en effet, ça vient nourrir souvent un lien social qui est important. Donc ça participe en effet à notre bonheur.
1: Propos recueillis par Miline Debac. France-Maroc, c'est ce soir à 22h. Voilà pour l'actualité. Excellente fin de journée à tous.
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1: Et les infos du territoire avec un risque de feu de végétation accru pour ces prochains jours et plusieurs facteurs sont en cause. La sécheresse extrême des sols et des températures records créent des conditions explosives. Dans le Cotentin où il n'a pas plu depuis le 11 juin, le vent d'est va souffler jusqu'à 70 km/h en fin de semaine. Et face à ce danger des feux d'artifice, les festivités des 13 et 14 juillet sont d'ores et déjà menacées. Des perturbations de circulation hier à Cherbourg, le carrefour très fréquenté entre la rue Bel Air et la rue Dr Schweitzer, Rouge-Terre est resté bloqué dans le sens descendant une partie de la matinée en cause d'un problème technique qui a nécessité l'intervention des services municipaux. Après de gros ralentissements constatés dans le secteur, un retour à la normale est intervenu à la mi-journée. Colère des ambulances de la Manche. À l'appel de 4 fédérations nationales, ils se sont rendus à Rennes hier pour manifester. Un convoi de 200 véhicules, dont 20 à 25 venus de la Manche, après un regroupement à Avranches, a défilé pour réclamer une meilleure reconnaissance. Face à la flambée des carburants et des conditions de travail de plus en plus précaires, la profession alerte sur la disparition progressive de ce maillage territorial indispensable aux soins. Détention à Barneville-Carteret, une quinzaine de caravanes de gens du voyage se sont installées illégalement sur un terrain de l'agglomération du Cotentin à la sortie du bourg. Face à cette situation, le maire David Le Gouet a déposé plainte ce mercredi à la gendarmerie. L'élu dénonce l'occupation illégale de la parcelle, des problèmes d'insalubrité ainsi que des vols d'eau et d'électricité. Un médiateur s'est également rendu sur place. Et puis du renfort contre les déserts médicaux. En novembre prochain, la Normandie va accueillir pour la première fois 180 médecins juniors pour leur 4e année de médecine générale. Ces étudiants en fin de formation exerceront en autonomie, supervisée 3 ou 4 jours par semaine. Parmi eux, 81 seront déployés dans le Calvados, l'Orne et la Manche, dont 33 dans ce dernier département. L'ARS précise que 88% de ces futurs praticiens seront affectés dans des zones sous-dotées. C'est la fin de cette édition locale de l'information. Bonne fin d'après-midi avec nous.
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1: Bonsoir à tous, à la une de l'actualité, la canicule s'intensifie. 9 départements sont placés en vigilance rouge dès midi ce vendredi. 76 autres resteront en orange. Sur le front des incendies, 325 départs de feu ont été recensés mercredi en France. Et les feux de la Drôme et du Cher sont désormais maîtrisés. Mais les autorités appellent à la plus grande vigilance. Le frère du terroriste de l'attentat du 14 juillet 2016 à Nice a été interpellé près de la promenade des Anglais à peine 5 jours avant les commémorations des 10 ans de l'attaque. Il est soupçonné d'avoir occupé illégalement un studio et proféré des menaces d'incendie. Décrit comme agressif par la gestionnaire des lieux, il faisait déjà l'objet d'investigations après plusieurs signalements. Une enquête est en cours. Francis Spinner, sénateur Les Républicains, est mis en examen pour corruption passive. Il est soupçonné d'avoir obtenu des faveurs sexuelles en échange de l'attribution d'un logement social dans le 16e arrondissement de Paris. Son immunité parlementaire avait été levée en mai. Il est susceptible d'être poursuivi. Les fraudes à l'assurance sont en hausse en France, plus 5% l'an dernier, soit 946 millions d'euros détectés. Les assureurs font face à des arnaques de plus en plus sophistiquées, avec notamment de faux sinistres, de faux documents et même des images retouchées grâce à l'intelligence artificielle. Clap de fin, Nintendo stoppe son jeu mobile Mario Kart Tour. L'application lancée en 2019 sur smartphone sera définitivement arrêtée le 30 septembre prochain. Alex Gauthier.
2: Oui, à partir de cette date, il ne sera plus possible de jouer, même hors connexion. Nintendo a déjà cessé la vente de certains contenus payants et va offrir gratuitement plusieurs avantages aux derniers utilisateurs jusqu'à la fermeture du service. À son lancement, Mario Kart Tour avait connu un immense succès, 90 millions de téléchargements dès sa première semaine. Le jeu avait ensuite dépassé les 200 millions de téléchargements dans le monde. Mais malgré cette popularité, aucun nouveau circuit n'était proposé depuis plusieurs années et l'intérêt des joueurs s'est progressivement essoufflé.
1: Merci Alex. Les fans pourront tout de même retrouver une partie des circuits créés pour la version mobile dans les derniers opus de Mario Kart sur console. En foot, jour de match pour les Bleus au Mondial ce soir. L'équipe de France affronte le Maroc en quart de finale. Ce sera à 22h. Des fan zones sont installées partout en France pour suivre la rencontre avec un dispositif de sécurité mis en place à Paris. Et puis en cyclisme, Tadej Pogacar remporte en solitaire la 6e étape du Tour de France. Il reprend le maillot jaune avec plus de 2 minutes 45 d'avance sur Jonas Vingegaard au général. Voilà pour l'actualité. Bonne soirée à tous.
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1: Bonsoir à tous, à la une de l'actualité, la canicule s'intensifie. 9 départements sont placés en vigilance rouge dès midi ce vendredi. 76 autres resteront en orange. Sur le front des incendies, 325 départs de feu ont été recensés mercredi en France. Et les feux de la Drôme et du Cher sont désormais maîtrisés. Mais les autorités appellent à la plus grande vigilance. Le frère du terroriste de l'attentat du 14 juillet 2016 à Nice a été interpellé près de la promenade des Anglais à peine 5 jours avant les commémorations des 10 ans de l'attaque. Il est soupçonné d'avoir occupé illégalement un studio et proféré des menaces d'incendie. Décrit comme agressif par la gestionnaire des lieux, il faisait déjà l'objet d'investigations après plusieurs signalements. Une enquête est en cours. Francis Spinner, sénateur Les Républicains, est mis en examen pour corruption passive. Il est soupçonné d'avoir obtenu des faveurs sexuelles en échange de l'attribution d'un logement social dans le 16e arrondissement de Paris. Son immunité parlementaire avait été levée en mai. Il est susceptible d'être poursuivi. Les fraudes à l'assurance sont en hausse en France, plus 5% l'an dernier, soit 946 millions d'euros détectés. Les assureurs font face à des arnaques de plus en plus sophistiquées, avec notamment de faux sinistres, de faux documents et même des images retouchées grâce à l'intelligence artificielle. Clap de fin, Nintendo stoppe son jeu mobile Mario Kart Tour. L'application lancée en 2019 sur smartphone sera définitivement arrêtée le 30 septembre prochain. Alex Gauthier.
2: Oui, à partir de cette date, il ne sera plus possible de jouer, même hors connexion. Nintendo a déjà cessé la vente de certains contenus payants et va offrir gratuitement plusieurs avantages aux derniers utilisateurs jusqu'à la fermeture du service. À son lancement, Mario Kart Tour avait connu un immense succès, 90 millions de téléchargements dès sa première semaine. Le jeu avait ensuite dépassé les 200 millions de téléchargements dans le monde. Mais malgré cette popularité, aucun nouveau circuit n'était proposé depuis plusieurs années et l'intérêt des joueurs s'est progressivement essoufflé.
1: Merci Alex. Les fans pourront tout de même retrouver une partie des circuits créés pour la version mobile dans les derniers opus de Mario Kart sur console. En foot, jour de match pour les Bleus au Mondial ce soir. L'équipe de France affronte le Maroc en quart de finale. Ce sera à 22h. Des fan zones sont installées partout en France pour suivre la rencontre avec un dispositif de sécurité mis en place à Paris. Et puis en cyclisme, Tadej Pogacar remporte en solitaire la 6e étape du Tour de France. Il reprend le maillot jaune avec plus de 2 minutes 45 d'avance sur Jonas Vingegaard au général. Voilà pour l'actualité. Bonne soirée à tous.
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